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0: c'est super. Merci beaucoup.
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0: Un grand bonjour à vous tous, chers amis auditeurs. Dieu acceptera-t-il dans son royaume toute personne qui vit selon sa conscience, pour autant qu'elle soit sincère, bonne et honnête? De nombreux chrétiens s'imaginent que les bonnes œuvres n'ont rien à voir avec le salut éternel. Ils croient que le simple fait de professer le Christ leur assurera un jour la vie éternelle. Accepter la grâce divine et croire en Christ suffisent pour être sauvés, pensent-ils. Si une certaine valeur morale est la seule condition requise, pourquoi l'apôtre Pierre affirme-t-il au sujet du Christ « Il n'y a de salut en aucun autre, car il n'y a sous le ciel aucun autre nom qui ait été donné aux hommes par lequel nous devions être sauvés. » S'il nous suffit de croire que le Christ est notre Sauveur pour être sauvés, pourquoi l'apôtre Paul écrit-il « Travaillez à votre salut avec crainte et tremblement. » Si les bonnes œuvres suffisent, pourquoi Jésus a-t-il dit « Le temps est accompli et le royaume de Dieu est proche. Repentez-vous et croyez à la bonne nouvelle. » S'il suffit de croire en Dieu, pourquoi Jacques écrit-il « Tu crois qu'il y a un seul Dieu, tu fais bien. Les démons le croient aussi et ils tremblent. » Les démons croient en Dieu et pourtant, ils ne seront pas sauvés. Examinons la foi. La plupart des chrétiens ont des difficultés à éprouver une foi véritable. Malgré tous leurs efforts, ils n'ont pas cette foi vivante, cette confiance aveugle en Dieu et ils se sentent frustrés, parfois même découragés. Lisons la définition que Paul donne. Or, la foi est une ferme assurance des choses qu'on espère, une démonstration de celles qu'on ne voit pas. La foi est donc une confiance ferme, aveugle même, c'est la conviction absolue que ce qui est notre espérance, ce qu'on ne voit pas, ce qu'on ne perçoit pas encore, existe déjà ou existera bientôt. C'est une certitude absolue que la parole de Dieu est la vérité et que Dieu est fidèle dans toutes ses promesses. La foi nécessaire à notre salut permet de comprendre que les Écritures sont véritables, certaines, fiables, et que Jésus est le Messie qui a payé l'amende de tous nos péchés, nous permettant ainsi d'être sauvés par lui et rien que par lui. Comment obtenir une telle foi? Paul écrit « Ainsi la foi vient de ce qu'on entend, et ce qu'on entend vient de la parole de Christ. » La foi est donc le résultat de la connaissance des Écritures. Ce n'est pas quelque chose qu'un homme peut se forger par ses pensées, par un raisonnement, c'est un don de Dieu, c'est une des qualités du fruit de l'Esprit. C'est la raison pour laquelle Paul n'hésite pas à écrire « J'ai été crucifié avec Christ, et si je vis, ce n'est plus moi qui vis, c'est Christ qui vit en moi. Si je vis maintenant dans la chair, je vis dans la foi au Fils de Dieu qui m'a aimé et qui s'est livré lui-même pour moi. » Le jour de la Pentecôte, la foule demanda à Pierre ce qu'elle devait faire. Il répondit « Repentez-vous et que chacun soit baptisé au nom de Jésus-Christ pour le pardon de vos péchés et vous recevrez le don du Saint-Esprit. » Voici les conditions à remplir pour recevoir le salut. Se repentir, c'est reconnaître devant Dieu que l'on a péché en transgressant sa loi, et surtout c'est changer son mode de vie, afin de se détourner du péché. Ensuite, vient le baptême et la réception du Saint-Esprit par l'imposition des mains, selon les exemples qui nous sont donnés dans la Bible. Qu'en est-il de la grâce? La grâce est un sujet très sérieux. La grâce est une faveur, un pardon non mérité. Lorsqu'un prévenu est jugé, condamné et incarcéré, un magistrat pourra le gracier. Et dans ce cas, ce condamné verra sa peine annulée et pourra, dès lors, quitter la prison et réintégrer la société. Le pécheur peut également être gracié. Paul écrit « Le salaire du péché, c'est la mort. » Il s'agit bien de l'amour éternel. Paul ajoute, « Mais le don gratuit de Dieu, c'est la vie éternelle en Jésus-Christ, notre Sauveur. » N'oublions pas ce que Jean affirme. « Quiconque pêche transgresse la loi, et le péché est la transgression de la loi. » Ces versets nous font comprendre que si une personne a péché, elle tombe sous la malédiction de la loi et encourt la peine de mort éternelle. Cependant, si cette personne accepte le sacrifice du Christ, si elle se repent sincèrement et décide de vivre dans le droit chemin, selon la bonne manière de vivre qui nous est décrite dans la Bible, alors elle bénéficie de la grâce de Dieu et ses péchés ne lui sont plus imputés, car ils sont effacés. Mais un criminel gracié peut-il commettre d'autres délits? Bien entendu, la réponse est non. Il en est de même pour le pécheur. Le pardon de ses péchés ne l'autorise plus à vivre dans le péché et ainsi dans la transgression de la loi. Voyons ce qu'affirme l'apôtre Paul sur ce point. Et n'oublions pas de remplacer le mot péché par sa définition biblique qui est la transgression de la loi. En effet, la Bible affirme « Le péché est la transgression de la loi ». Paul écrit « Que dirions-nous donc ? Demeurerions-nous dans le péché, dans la transgression de la loi, afin que la grâce abonde, afin que Dieu doive nous pardonner, nous gracier continuellement ? » Loin de là. Plus loin, il ajoute « Quoi donc ? Pécherions-nous parce que nous sommes non sous la loi, mais sous la grâce ?» Loin de là. Autrement dit, la grâce qui nous a été accordée nous autorise-t-elle encore à transgresser la loi, nous plaçant ainsi à nouveau sous l'amende de la mort éternelle, sous la malédiction de la loi qui réclame notre mort? Non, il n'est pas question que nous retombions dans notre vie de péché, dit Paul. Le véritable chrétien doit suivre les instructions bibliques, se soumettre à Dieu, et recevoir ensuite le Saint-Esprit, cette puissance que Dieu ne donne qu'à celui qui lui obéit. Bien entendu, cette personne garde son libre arbitre et peut toujours se détourner de Dieu et de sa voie. Voilà pourquoi Pierre écrit « Car mieux valait pour eux n'avoir pas connu la voie de la justice que de se détourner, après l'avoir connue, du saint commandement qui leur avait été donné. » Étudiez votre Bible et vous apprendrez que la grâce est conditionnelle et accordée lorsqu'on se repent de ses péchés. Nous bénéficions de la grâce divine aussi longtemps que nous restons fidèles à Dieu, que nous observons ses commandements en suivant l'exemple que le Christ nous a laissé. Toutefois, si nous trébuchons, il est toujours possible d'implorer Dieu et d'obtenir son pardon. Quel est donc le rapport entre la grâce et les œuvres? L'apôtre Jacques écrit « Veux-tu savoir, ô homme vain, que la foi sans les œuvres est inutile? Abraham, notre père, ne fut-il pas justifié par les œuvres? » Et il ajoute « Vous voyez que l'homme est justifié par les œuvres et non par la foi seulement. » L'Éternel promit à Isaac d'être avec lui et de le bénir à cause des œuvres de son père Abraham. Quelles avaient été les œuvres d'Abraham? Le récit poursuit en disant « Parce qu'Abraham a obéi à ma voix et qu'il a observé mes ordres, mes commandements, mes statuts et mes lois. » Paul ajoute « Car c'est par la grâce que vous êtes sauvés, par le moyen de la foi. Et cela ne vient pas de vous, c'est le don de Dieu. Ce n'est point par les œuvres. » Et je voudrais attirer votre attention sur le fait que la plupart de ceux qui enseignent la foi sans les œuvres s'arrêtent ici. Toutefois, la Bible ajoute « Afin que personne ne se glorifie, car nous sommes son ouvrage, ayant été créés en Jésus-Christ pour de bonnes œuvres. » Examinez ce passage, et vous comprendrez que l'homme n'est sauvé que par la grâce divine, par un pardon qu'il n'a absolument pas mérité, mais il est sauvé par la foi de Jésus-Christ. Les œuvres ne procurent donc pas le salut. Et celui-ci n'est pas la récompense d'une vie remplie de bonnes œuvres. Le salut est un don de Dieu, mais attention, c'est un don conditionnel. Je vous répète les conditions imposées par Dieu, le repentir, le baptême et la réception du Saint-Esprit. Et la loi dans tout ceci. La loi divine est une loi d'amour. Elle nous permet de témoigner de l'amour à Dieu ainsi qu'à notre prochain. Elle est sainte, juste, bonne et spirituelle. Certains affirment que la foi anéantit la loi. Qu'en dit la Bible? Lisons l'affirmation de Paul. Anéantissons-nous donc la loi par la foi? Loin de là, au contraire, nous confirmons la loi. Jean a écrit que celui qui n'observe pas les commandements et qui se dit chrétien est un menteur. Mais comment se fait-il que certains versets bibliques semblent condamner les œuvres de la loi? Comprenons bien ce que Paul affirme. Ô Galates dépourvus de sens. Les Galates, bien qu'étant nouvellement convertis, retournaient à leurs anciennes croyances païennes. Qui vous a fasciné? Est-ce par les œuvres de la loi que vous avez reçu l'Esprit ou par la prédication de la foi? Après avoir commencé par l'Esprit, voulez-vous maintenant finir par la chair? Tout au long de sa lettre, Paul adresse des reproches à ceux qui se sont égarés en pensant qu'ils pouvaient obtenir le salut par les œuvres de la loi. Mais ces œuvres de la loi, que sont-elles? Ici, Paul ne parle pas de la loi de Dieu qui est résumée dans les 10 commandements. Non, les Galates se sentaient obligés de pratiquer une autre loi. Paul la décrit. Pourquoi donc la loi? Elle a été donnée ensuite à cause des transgressions jusqu'à ce que vint la postérité. C'est le Christ, à qui la promesse avait été faite. Comme nous venons de le voir, à cause des transgressions du peuple, une autre loi fut ajoutée et imposée. Rappelez-vous qu'une loi doit être en vigueur pour être transgressée. Cette loi, donnée plus tard et qui est celle des sacrifices, servait de pédagogue. Elle instruisait le peuple pour le conduire vers le sacrifice ultime du Christ et elle consistait en des ablutions diverses, des sacrifices d'animaux et autres. Lisez donc ce qu'en disent les livres du Lévitique et des Nombres. Mais maintenant, le Christ étant venu, nous ne sommes plus sous cette loi, sous ce pédagogue. Ces rituels étaient une préfiguration du sacrifice du Christ. C'est cette loi-là qui n'avait de valeur que jusqu'au sacrifice ultime du Fils de Dieu. Elle n'avait été donnée que jusqu'à une époque de réformation, jusqu'à la mort de notre Sauveur. C'est la raison pour laquelle elle est devenue sans valeur aujourd'hui. J'espère que vous comprendrez maintenant qu'il ne suffit pas de mener une vie conforme aux lois de la morale pour arriver au salut. Ne commettez pas l'erreur de croire cela et ne vous laissez pas abuser.
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Bonjour à toutes et bonjour à tous et bienvenue sur le 103.1 Radio Saint-Laurent. C'est dimanche matin et c'est donc Alain qui vous accompagnera jusqu'à 12h. Soyez les bienvenus. Heureux de partager cette matinée dominicale avec vous. Donc ensemble jusqu'à 12h avec au programme côté musique. On va démarrer avec David Martial, Célimène. Ensuite, ce sera Spanien et Schön, Andrea Jorgens. Également, nos rubriques aux environs donc de 8h30 en parlant de notre prénom du jour. À 9h15, ce sera un peu de santé. À 9h30, vous avez rendez-vous avec vos infos locales et régionales de Radio Saint-Laurent. Ensuite, on ira jusqu'à 10h pour écouter votre horoscope. Et ensuite, on démarrera avec vos messages, donc après l'horoscope, après 10h. Il me reste à vous souhaiter un très bon dimanche. Soyez les bienvenus sur Radio Saint-Laurent. Heureux de partager cette matinée avec vous et de vous emmener dans ce dimanche. Et si vous êtes en week-end, bon week-end encore à vous. Et je salue au passage nos amis internautes. Ils sont là, ils nous écoutent sur notre site qui n'est autre que radiosaintlaurent.org. Bonnes vacances à vous si vous êtes en vacances.

Nous sommes donc aujourd'hui le dimanche 2 août 2026 et nous fêtons les Juliens. Alors bonne fête à vous qui portez ce prénom. On verra ça tout à l'heure, votre prénom. Pour le moment, on écoute Petit Oiseau de toutes les couleurs, Gilbert Bécaud. Ensuite, ce sera Bernie Bennings, Imavida.

0: Nous sommes donc aujourd'hui le 2 août et nous fêtons les Juliens. On va voir un petit peu votre prénom. Jules, c'est intellectualisé en Julien. Affaibli, affadi, voilà, prétendrait certains, épuré, dirait d'autres. Toujours est-il qu'il filtre, canalise et raffine toute l'énergie vitale de son modèle. C'est la même soif de conquête, de puissance, de gloire, parfois, mais dans un domaine qui exclut les armes, la force physique, la possession brutale. Le résultat, un mélange d'audace, de calcul, voire de cruauté, le goût des choses abstraites et des passions froides. Enfant sage mais introverti, amoureux silencieux mais exigeant. Il mène la vie comme sur un échiquier. Ce joueur solitaire, capable d'être le meilleur, n'attend pas d'autrui la reconnaissance de ses mérites. Il est son seul juge. Donc l'étymologie vient donc de Jules, un saint patron, un héros de la légende dorée du Moyen-Âge qui, pour se punir lui-même d'avoir, dans un moment de colère, tué son père, avait renoncé à ses biens et s'était fait passer passeur au bord d'un fleuve. Un jour, un lépreux lui demande passage, il le prend dans sa barque et le dépose sur l'autre rive. Ce lépreux était le Christ. Saint Julien sera dit hospitalier. Quelques célébrités, oh, il y en a plein, des Julien Sorel, héros de Rouge et le Noir, de Stendhal, le plus grand roman français du 19e siècle, le plus fascinant est sans doute l'empereur romain Julien l'Apostat. Votre correspondant Raboul et Julien, votre signe cancer, chiffre de chance 3, couleur rouge, pierre rubis, et le métal, c'est le bronze. Alors, bonne fête à vous donc, les Juliens. Ma jolie Louise avec Fred, et ensuite sera les Wildecker-Herz pour Ben Herzlein.
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Nous sommes donc aujourd'hui le dimanche 2 août 2026. Le soleil se levait à 6h25, il ira se coucher à 21h27 et nous perdons encore 3 minutes de soleil en ce moment, ça va très vite. Alors pour le dicton, à la sainte Eusèbe, au plus tard fit battre la gerbe. La citation, la beauté est le propre des enfants. C'est vrai aussi, c'est beau un enfant. Proverbe, même si c'est une semence de pois, il faut la donner avec amour. On repart avec les enfants de la terre et Yannick Noah avec les lions. Et ensuite, ce sera les colibris qu'on écoutera à Santa Barbara.

0: Vous êtes natif donc d'un 2 août. Moi, il me reste à vous souhaiter un très bon anniversaire. Bien sûr, beaucoup de bonheur, beaucoup de santé et surtout la santé. Beaucoup, beaucoup de plein de bonnes choses à vous. Donc, vous partagez votre journée avec la naissance de Michel Bernier, une actrice née en 1956, un 2 août. Priscilla Betty, une actrice, elle est née en 1989, elle a donc 37 ans aujourd'hui. Et une autre actrice, Muriel Robin, actrice aussi humoriste, elle est née en 1955, elle a donc 71 ans aujourd'hui. Happy birthday, santé, bonheur et tout ce qu'il faut vont avec vous. On écoute Jean-Georges Bondia et ensuite ce sera Michaela Christ Südwind.
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0: On vient d'entamer notre deuxième heure de ce dimanche matin déjà, et oui, ça passe très vite. Alors, dans cette prochaine heure, aux environs 9h15, ce sera donc un peu de santé. À 9h30, vous avez rendez-vous avec vos infos locales et régionales de Radio Saint-Nabor. Ensuite, on ira jusqu'à 10h pour écouter votre horoscope, et après, ce sera donc l'envolée de vos messages. Il me reste à vous souhaiter un très bon dimanche encore, un bon petit déj. Peut-être vous êtes, avez fait la grasse mat aujourd'hui, vous profitez de votre dimanche pour vous reposer, vous avez bien raison. Et alors, j'espère qu'il y a tout ce qu'il faut. Il y a le petit café, le petit jus de fruits, les croissants. Eh oui, dimanche, on peut se permettre un peu les croissants. Après, d'autres qui font du pain grillé et plein d'autres choses qu'on peut prendre au petit déjeuner. Allez, même si tu revenais, Claude François, on va l'écouter maintenant et ensuite on écoutera Patrona Bavarie, les Original Naptalio.
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Il est 9h10, vous êtes avec Alain ce dimanche matin dans votre émission Bouquet de Mélodie. Voilà, on va continuer en musique, n'oubliez pas, on est 9h15, on va parler un petit peu de santé. Pour le moment, on repart avec Die Helden des Tages, les Kastelruder Spatzen, ensuite ce sera les Moulins de mon cœur, Didier Barbolivien.

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0: 9h17 minutes, on va donc voir un petit peu côté santé, voilà, on va voir les fruits et légumes et les nutritions préventives. Alors, quelques 2,7 millions de vies pourraient être sauvées chaque année sur la planète si simplement la consommation de fruits et de légumes augmenter. Donc, un comité d'experts de la Food and Agriculture Organization, donc l'Organisation pour l'Alimentation et l'Agriculture, FAO, et l'Organisation Mondiale de la Santé recommande ce qui est classique, la consommation minimale quotidienne de 400 grammes de fruits et de légumes pour prévenir non seulement les carences, mais aussi diverses maladies chroniques. En effet, de nombreuses enquêtes épidémiologiques mettent en évidence le rôle d'une alimentation riche en fruits et légumes dans la prophylaxie de pathologies majeures comme le diabète, maladies cardiovasculaires, le cancer et plein d'autres. Voilà, donc 400 grammes de fruits et légumes par jour et tout va bien. Allez, on repart maintenant avec Comme mit en boîte Olaf de Flippas et ensuite on écoutera Dalida Petit Gonzales.
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Alpha Blondie avec Fanta Diallo, et ensuite on écoutera Pulcinella, et ce sera le moment venu d'écouter vos infos locales et régionales de Radio Sanabor.

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La municipalité de Saint-Avold soutient la musique et organise cette année encore les estivales du kiosque en proposant un concert gratuit tous les dimanches de 16h à 18h. La musique s'installe au parc municipal de Saint-Avold. Il y en a pour tous les goûts. Les années 60, 70, 80, pop, rock, jazz, variétés françaises et internationales, blues, chansons et anecdotes. Venez en famille écouter les plus belles mélodies et battre la mesure au rythme des tempos les plus variés. Boissons et restauration sur place. Contact presse Madame Séminator Valérie au 03 87 91 90 89 03 87 91 90 89. L'ABS CVA organise pour la troisième fois un séjour en Bavière, Berchtesgadenland, du 6 au 12 septembre 2026, dans un hôtel 3 étoiles bien situé avec animation musicale tous les soirs. Croisière sur le Königssee jusqu'à la presqu'île de Saint-Bartholomé, montée au Kelsteinhaus, appelé Nid d'Aigle, une journée à Salzbourg, un concert musical, visite de la célèbre ville de Bad Reichenthal, thermale, etc. Reste quelques places pour Berlin du 16 au 21 août 2026. Du 7 au 11 décembre, marché de Noël à Dresden avec visite des alentours, Meissen, Opéra. Paris, du 2 au 4 octobre, visite du musée des arts forains, croisière sur la Seine, Notre-Dame, etc. Pour 2027, voyage en Laponie avec départ à l'aéroport de Metz-Nancy, inscription en cours. Renseignements auprès du président Robert Willem au 06 73 28 15 41 au 06 73 28 15 41 ou willem.robert@wanadoo.fr. L'association Euro 2000 et l'ASL organisent leur traditionnel marché aux puces réservé aux particuliers le dimanche 16 août à Leyvillers lors de la fête foraine du village. Les exposants peuvent s'inscrire au tarif de 1 euro le mètre linéaire en réservant par chèque ou à 1,50 euro le mètre linéaire le jour même et le véhicule reste avec le stand. L'entrée est gratuite pour les visiteurs. Buvettes, restauration seront assurées par l'organisateur. Pour toute information, contactez M. Dimitri Muller au 06 72 46 00 82 ou 06 72 46 00 82.

des 40 ans de l'harmonie de Saint-Avold, le samedi 3 octobre 2026 à 20h. La billetterie sera ouverte tous les lundis, mercredis et vendredis à partir du 27 juillet 2026 au Centre culturel de Saint-Avold, de 14h à 17h, au tarif unique de 10 euros.

organise un vide-grenier le dimanche 23 août 2026. Le prix d'emplacement est fixé à 8 euros les 5 mètres. Les exposants seront accueillis à partir de 6 heures. Pour vous inscrire, les personnes à contacter sont Madame Trottin Béatrice au 06 52 42 29 11 ou Hag Alain au 06 85 98 25 72. Petite restauration sur place, saucisses, merguez, schwenk, boissons et café gâteau. Venez nombreux.

0: Aux infos locales et le journal de Radio Saint-Labor, deuxième passage, c'est cet après-midi à 17h15 dans l'émission du Bonheur en musique présentée par Véronique et Jacques. On va donc nous continuer en musique jusqu'à 10h. On démarre avec Olaf Berga, olé, olé, olá. Ensuite, on écoutera Vivre une belle journée dans nos montagnes et les horizons.
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0: On continue maintenant avec Oswald Zatler. Es war einmal ein Gitarren. Ensuite, on écoutera Denis Simon avec Hola sur mon bateau.
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1: Bonjour à tous. Alors, à qui vont profiter les astres aujourd'hui, 2 août? Nous fêtons Julien.
2: Bélier, au travail, le climat solaire vous mettra à l'épreuve en vous amenant un concurrent redoutable, aussi puissant ou influent que vous.
1: Taureau, la méditation peut être le remède à un certain mal-être. Ainsi, vous pouvez trouver la réponse à certaines de vos préoccupations.
2: Gémeaux, marquez donc une pause, vous en avez vraiment besoin. Lion, une rencontre intéressante pourrait bien changer le cours des choses.
1: Cancer, la chance est de votre côté, tout vous réussit en ce moment.
2: Lion, une question d'argent est à l'ordre du jour, situation à régler sans tarder.
1: Vierge, vous êtes morose ou pessimiste? Ressaisissez-vous, ami Vierge.
2: Balance, méfiez-vous d'une tendance à grossir vos moindres contrariétés, surtout aujourd'hui.
1: Scorpion, une bonne nouvelle pourrait bien vous arriver. Si vous étiez dans l'attente d'une réponse, alors celle-ci ne devrait plus tarder. Se voudra rassurante.
2: Sagittaire, un projet important se prépare. Cela devient de plus en plus important chaque jour, alors ne lâchez pas prise.
1: Capricorne, vous recherchez la tranquillité en ce moment et vous vous isolez des mouvements extérieurs.
2: Verseau, cassez donc la routine afin de prendre plus de plaisir dans votre travail. Il est temps de prendre un certain nombre d'initiatives.
1: Enfin, Poisson, vous jouez les gentils organisateurs. Ce rôle vous va si bien que vous ne pouvez y échapper de toute façon. Bonne journée à tous. À demain. Demain, nous fêterons Armel.

0: Votre horoscope deuxième passage, c'est cet après-midi à 15h dans notre programmation non-stop, donc à 15h tout pile. On va démarrer avec vos messages. Le premier titre, ce sera donc Mike Brandt. Cette chanson s'envole pour souhaiter un très bon dimanche à son épouse Jean-Marie. Un bon dimanche à Marie-Claire et Gérard de Minster, à Marianne de Sarre-Union, Agnès de Dolin. À vous les animatrices, animateurs de RSN. Plein de bonnes choses à vous. Et c'est la part de Françoise de Saint-Cyprien. On écoute Mike Brandt qui saura.
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0: Donc, Michael, pour la suite du programme, cette chanson s'envole pour souhaiter un très très bon dimanche. Faire un coucou à Françoise et Jean-Marie de Saint-Cyprien, à sa sœur Annie de Virmain, à Brigitte Duzès, à Josiane et Christian de Nébin, Marianne et Alexandre de Sarre-Union, à Marie et Pierrot d'Alberstroff, Marie et Pierre-Paul d'Ancevillers, Aîné et Jean-Paul de Minster, à vous les animatrices, animateurs de Radio Saint-Nabor, et c'est de la part de Marie-Claire et Gérard de Minster. Cette chanson également pour son plaisir personnel, faire un coucou aux auditrices, auditeurs, animatrices, animateurs de RSN, et ça signe bien la part de Dédé de l'Hôpital. On écoute Franck Michael, L'Absence.
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0: Un très bon dimanche est souhaité à ses amis, à sa famille, à ses connaissances, auditrices, auditeurs, animatrices, animateurs de Radio Sanabor. Et ce coucou nous vient de la part de Yves de Merlebach. On écoute Demis Roussos, Mourir auprès de mon amour.
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Un très bon dimanche est souhaité à ses sœurs, à ses frères, à Thérèse et Grégoire de Carlin, à Charlotte et Lise. Un bon dimanche à Jeannette de la Carrière, à son amie Rosemarie et la petite fille, leur, sa petite fille Maëlys, à Viviane, à toutes les, ses amies, connaissances, animatrices, animateurs de Radio Saint-Nabor, et c'est la part de Fabienne de Saint-Avold. On écoute Frédéric François, Mon cœur te dit, je t'aime.

Une très bonne journée encore est souhaitée à son mari Jean-Fred, voilà, également à tous ses amis, familles, connaissances, auditrices, auditeurs, animatrices, animateurs de Radio Saint-Nabon. Et ceci nous vient de la part de Christiane. Merci à vous, on écoute Jean Ferrat pour vous, deux enfants au soleil.

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0: Une belle journée est souhaitée avec cette chanson à Christine et Pascal de Marange-Andrange, à Mamie Jeannette, à Hélène Arlette de Porcelette, Agnès de Creutzwald, Thérèse et Grégoire de Carlin, son ami Jean-Pierre de Folgevillers, à ses amis, famille et tous ceux qu'elle aime. Bon dimanche à vous tous, ainsi qu'une pensée chaleureuse aux personnes seules et âgées, et à toutes les équipes d'animation de Radio Saint-Nabor et c'est la part de Blondine de Saint-Avold. On écoute les Flippers à la Paloma.
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On va continuer vos messages maintenant et le prochain titre ce sera Die kleine Kapelle. Cette chanson a été choisie, je trouve. Voilà. Cette chanson a été choisie pour faire un coucou à son époux Gérard, à Fabienne Steyer de Hambach, également à Nicole et Jean-Marie de Hambach, à vous les animatrices et animateurs de Radio Saint-Nabor, et c'est de la part de Michel de Hambach. On écoute pour vous Die kleine Kapelle, le Golden Terzett.

Un bon dimanche, elle s'envole auprès de ses enfants, ses petits-enfants, sa petite fille Maïlis, à ses infirmières et infirmiers. Également à Fabienne, Christine, Pascal et Charlotte, Élise et bien sûr toutes ses amies, familles, connaissances. Animatrice, animateur de Radio Saint-Nabor et c'est la part de Rosemary de Zengbouz. On écoute l'orchestre Memphis, Souvenir d'amour.

0: Le prochain titre, c'est pour souhaiter une très belle journée, un très bon dimanche à leurs amis, à leur famille, à leurs connaissances, auditrices, auditeurs, à leurs amis et connaissances d'Adlange. Et elle n'oublie pas non plus animatrice, animateur de Radio Saint-Nabor. Et ceci nous vient à la part de Liliane et Albert d'Adlange. On écoute pour vous les Amigos, Zwei Goldene Ringe.
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0: On repart avec les Flippers maintenant. Cette chanson s'envole pour souhaiter une très belle journée, un très bon dimanche. Faire un coucou à Joël et Christian de l'hôpital, à sa sœur Irène de Saint-Avold, à Irène et sa fille Lara de Diblin, à Daniel de la cité Sainte-Barbe, à Béatrice et Roland de Gennevilliers, à Marie-Thérèse et Jean-Claude de Cochrane, à Sidonie, à Astrid et Patrice de Frein et à toutes les équipes d'animation de Radio Saint-Nabord. Et c'est la part de Marianne de Belleroche. On écoute pour vous Isabella.
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0: Le prochain titre, Claude Nougaro. Cette chanson a été choisie pour souhaiter un très bon dimanche à Mamie Jeannette, à Nathalie, à Marc, à Christine et Pascal de Marans-Andranche, à Mélodie Alain, aux personnes seules, aux personnes malades, à toutes les équipes d'animation de Radio Sénabor. Voilà, un excellent dimanche à vous, les pensées chaleureuses vont vers vous et c'est la part de Serge Duvenec. On écoute Claude Nougaro, le jazz et la java.
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Le prochain titre, c'est Julien Laurence des Sweet People qu'on va écouter. Voilà, cette chanson, je l'aime bien. Alors, cette chanson a été choisie également pour faire un coucou, souhaiter un bon dimanche à son mari Roland, à son fils Roger, sa belle-fille Sandrine, à Chantal de Bouzonville, la maman de Sandrine, à son fils Jean-Michel, toujours dans sa cuisine, bon courage à lui, également à sa petite-fille Alexandra, petit-fils Mathéo, à toute l'équipe d'animation de Radio Saint-Nabor, et c'est de la part de Jacqueline de Folquemont. On écoute Sans amour, on n'est rien.

Alexandra, pour la suite des messages, cette chanson s'envole pour souhaiter un très bon dimanche à Marianne de Belleroche. Un bon dimanche est souhaité à Jacqueline, à Sidonie, à Odile, à Claude, à Tamar Henry, à Gigi, à la table du samedi après-midi. Voilà, un bon dimanche à vous tous, ainsi qu'aux animatrices animateurs de Radio Saint-Nabor. Et c'est la part de Irène de Diblin. On écoute Alexandra, Tsikoinayonga.

0: très belle journée encore est souhaitée à Marie, avec deux gros bisous, voilà, et il lui offre plein de bonnes choses, un coucou à toutes les équipes d'animation de Radio Saint-Nabor, et Marie, ceci vous vient de la part de votre cœur, et il vous offre un titre de Franck Michael, message personne, message d'amour.
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0: 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Il est 11h.
1: Et on entame déjà notre dernière heure de ce dimanche matin. On va continuer avec vos messages. Le prochain titre, c'est pour souhaiter une très belle journée encore à ces infirmières, infirmiers, à tout le personnel soignant. Un bon dimanche est souhaité à Quentin, animatrice, animateur, auditrice, auditeur de RSN. Et c'est la part de Suzanne de Putelange. On écoute les Amigos, Zex 13, Ischgrat.

On continue avec vos messages. Le prochain titre, Michel Fugain, c'est pour souhaiter une belle journée encore, un très bon dimanche, faire un coucou à Marie-Claire et Gérard de Minster, à Françoise et Jean-Marie de Saint-Cyprien, à Brigitte Duzès, à Alexandre de Lorenz et à toutes les équipes d'animation de Radio Saint-Nabor. Et c'est la part de Marianne de Sa Réunion. On écoute Michel Fugain, le chiffon rouge.

0: Le prochain titre, c'est pour souhaiter un très très bon dimanche encore à sa femme Mélodie, à sa sœur Séverine, à Mamie Jeannette, à vous les animatrices, animateurs de Radio Saint-Nabon. Un bon dimanche donc à vous, et puis c'est la part de Alain de Saint-Avold. On écoute Frédéric François et Si l'on parlait d'amour.
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Le prochain titre, c'est pour souhaiter un très bon dimanche, faire de gros gros gros bisous à Francine. Très bon dimanche et souhaiter à la famille Vallée, à Chantal, à sa petite fille Jade, à Marie-Madeleine, Arlette et Patrick, Nadine et Raymond, Eliane et Jean-Claude, à toutes les équipes d'animation de Radio Saint-Nabor, un excellent dimanche à vous et c'est de la part de Christiane de Dourdal. On écoute Christine Stark, Barcelona.

Le prochain titre, c'est pour son plaisir personnel et pour faire un coucou encore à vous les auditrices, auditeurs, auditeurs, animatrices, animateurs de Radio Saint-Nabor. Une bonne journée à vous et c'est de la part de Dominique de Saint-Avold. On écoute pour vous, Dominique, les horizons, je n'ai rien qu'un amour.

0: avec les Kastelruder-Spatzen. Cette chanson s'envole pour souhaiter un bon dimanche à sa belle-fille Sylvie et son fils Raymond et leurs enfants de Wittersbourg, à son fils David, sa belle-fille Yvette et les enfants de Cannes, à son fils Guy et sa belle-fille Aline et leurs enfants de Lannin, à ses arrière-petits-enfants, animatrices, animateurs de Radio Saint-Nabor. Bonne journée à vous et c'est la part de Georgette de la Carrière. On écoute les Kastelruder-Spatzen, aber ich gibt's noch einmal für mich.
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Un très bon dimanche encore est souhaité à Mélodie, Alain, à Christine et Pascal de Marange-Andrange, à Fabienne de Saint-Avold, à Nathalie et Serge, Blondine de Saint-Avold, Gaëtana de Valmont, la famille Porta du Vénec, une excellente journée, bon dimanche, ainsi qu'aux animatrices animateurs de Radio Saint-Nabor, et c'est la part de Jeannette, notre mamie Jeannette de la carrière. On écoute Bernard Bourgeois, il faut savoir vivre.

Le prochain titre, c'est pour souhaiter une très belle journée encore, un très bon dimanche à Hélène et Jean de Henriville, à Gisèle de Porcelette, Pascal Tania, Tom Léan de Henriville, Henriette de Vouzvillers, Monique et Hubert de Porcelette, Margot Lisbeth de Henriville, Patricia Bruno de Henriville.

0: Préville, Lily et Fernand de Lemberg et tous ceux qui pensent à elle à travers les messages, merci, merci, ainsi qu'à toutes les équipes d'animation de Radio Sanabo. Et on écoute, ceci nous vient à part de Viviane de Sainte-Fontaine. On écoute Semino Rossi, ya, ya, ya.
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0: L'Abbé Vodké pour la suite du programme, c'est pour souhaiter une belle journée, un bon dimanche à tous ses amis, à sa famille, à ses connaissances, auditrices, auditeurs, animatrices, animateurs de Radio Saint-Nabor. Une excellente journée et c'est la part de notre Olga de Saint-Bernard. On écoute l'Abbé Vodké, les oiseaux ne pleurent pas.
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Une très belle journée encore est souhaitée à ses amis, à sa famille de Bretagne, voilà, ainsi qu'aux auditrices, auditeurs, animatrices, animateurs de Radio Saint-Nabor, et ceci nous vient la part de Christiane de Saint-Avold. On écoute Vincent Fernando et Schenkia Liebe.

Un très bon dimanche encore et souhaité au shérif de Morsbach. Également un coucou à vous les animatrices, animateurs de Radio Saint-Nabor. Et c'est la part de Christiane de Morsbach. On écoute Jean Chamel, shérif de Loire.

0: continue maintenant avec vos messages. Donc le prochain titre, c'est tout d'abord pour remercier tous ceux qui ont pensé à eux à travers les messages. Un bon dimanche à vous également. Et un bon dimanche est souhaité à leurs sœurs, à leurs frères, à Charlotte et Lise, à Viviane, à Pierrette, à Gaëtana, à Mamie Jeannette, à Blondine de Saint-Avold, à Tante Liliane, à Rosemarie de Zengouze, à leurs amis et connaissances et l'animatrice animateur de RSN. Un bon dimanche à vous, c'est de la part de Christine et Pascal de Marange-Andrange. Également pour son plaisir personnel, j'espère que j'ai trouvé le bon titre, c'est pour Eliane de Roibach les Beach. On va écouter C'est beau la vie avec les Sweet People.
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Un très bon dimanche encore est souhaité à Thérèse de Porcelette, Gilbert de Porcelette, Eliane de la Coulée Verte, Marita Marcel de Carlin, maison de retraite, à François de Ham, Thérèse, Grégoire et leur fille Céline de Carlin, Arlette et sa marraine de Porcelette, Blandine de Saint-Avold, Liliane et Gérard de la Coulée Verte, Cosvald et tous les résidentes et résidents de la Coulée Verte, Cosvald. Un excellent dimanche à vous, sans oublier animatrice, animateur de RSN, et c'est la part de Agnès de Cosvald. Cette chanson accompagne également un très très bon dimanche qu'ils aimeraient souhaiter à Maurice et Anne-Marie de Creutzwald, à toute l'équipe d'animation de Radio Saint-Nabo. Maurice et Anne-Marie, ceci vous vient de la part de Marcia et Vincent de Creutzwald. Également un bon dimanche est souhaité à leurs voisins, donc Bernadette et Denis. Voilà, bon dimanche à vous, un coucou à vous les animatrices animateurs de Radio Saint-Nabo. Bernadette et Denis, ceci vous vient de la part de Didier et de Pascal. On écoute pour vous l'orchestre Jean-Georges, piou-piou.

0: très bonne journée, un très bon dimanche est souhaité à sa femme Christiane, à tous ses amis, familles, connaissances, auditrices, auditeurs, animatrices, animateurs de Radio Saint-Nabor, et ceci nous à la part de Jean-Fred. On écoute Remes on est guerre, Sabachine, Moussesain.
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0: Voilà, on continue avec les messages. Maintenant, le prochain titre, Indie Box, c'est pour souhaiter une très belle journée, encore faire un coucou à ses amis, famille, connaissances, à ses amis de Folgevillers, à l'écoute équipe d'animation de Radio Saint-Nabor, et c'est la part de Marie de Tantelin. On écoute Indie Box avec Esva Aymal.
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0: Et un dernier message pour ce dimanche matin avec Uli Bastian. Cette chanson a été choisie pour faire un coucou. Souhaiter un très bon dimanche aux marcheuses du matin. Voilà, ils se donnent rendez-vous demain, pas de souci. Alors, bon, c'est à toutes et tous un très très bon, une très très bonne après-midi. Également, un bon dimanche est souhaité à sa sœur Véro, à vous les animatrices, animateurs de Radio Saint-Nabor, et c'est de la part de Rachel. Et c'est Uli Bastian, pardon, qui accompagnera ce message avec Party Short Ein. On dit bikini. Et moi, je vais prendre congé de vous. Merci, merci. Vous avez été nombreux, nombreuses et avec moi ce matin, un dimanche matin. Merci et j'espère que tout le monde a eu du bon plaisir à travers la musique. Et ça va continuer puisqu'après mon départ, ce sera du non-stop jusqu'à 17h, laquelle vous aurez rendez-vous avec Véronique et Jacques avec leur émission du Bonheur en Musique. Ils resteront avec vous jusqu'à 20h. Ensuite, non-stop. Et demain matin, ce sera Erika. Pour ma part, ce sera mardi matin pour un réveil matin à partir de 8h. D'ici là, portez-vous bien. Passez un bon dimanche. Bon appétit à vous. Et prenez soin de vous, restez en bonne santé, à bientôt, salut, ciao, ciao, c'était votre Alain.
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0: 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Il est 15h.
1: Bonjour à tous. Alors, à qui vont profiter les astres aujourd'hui, 2 août? Nous fêtons Julien.
2: Bélier, au travail, le climat solaire vous mettra à l'épreuve en vous amenant un concurrent redoutable, aussi puissant ou influent que vous.
1: Taureau, la méditation peut être le remède à un certain mal-être. Ainsi, vous pouvez trouver la réponse à certaines de vos préoccupations.
2: Gémeaux, marquez donc une pause, vous en avez vraiment besoin. Lion, une rencontre intéressante pourrait bien changer le cours des choses.
1: Cancer, la chance est de votre côté, tout vous réussit en ce moment.
2: Lion, une question d'argent est à l'ordre du jour, situation à régler sans tarder.
1: Vierge, vous êtes morose ou pessimiste? Ressaisissez-vous, ami Vierge.
2: Balance, méfiez-vous d'une tendance à grossir vos moindres contrariétés, surtout aujourd'hui.
1: Scorpion, une bonne nouvelle pourrait bien vous arriver. Si vous étiez dans l'attente d'une réponse, alors celle-ci ne devrait plus tarder. Se voudra rassurante.
2: Sagittaire, un projet important se prépare. Cela devient de plus en plus important chaque jour, alors ne lâchez pas prise.
1: Capricorne, vous recherchez la tranquillité en ce moment et vous vous isolez des mouvements extérieurs.
2: Verseau, cassez donc la routine afin de prendre plus de plaisir dans votre travail. Il est temps de prendre un certain nombre d'initiatives.
1: Enfin Poisson, vous jouez les gentils organisateurs. Ce rôle vous va si bien que vous ne pouvez y échapper de toute façon. Bonne journée à tous. À demain. Demain, nous fêterons Armel.

0: Bonjour, bienvenue sur les ondes de Radio Saint-Nabor en compagnie de Véronique et Jacques dans l'émission du Bonheur en musique jusqu'à 20h. Bonjour Jacques.
1: Bonjour Véronique, bonjour nos éditeurs, auditrices et bien sûr les internautes.
0: Voilà, tout va bien.
1: Tout va bien avec la chaleur qu'il y a maintenant, ça va. Oui. Tranquille. Mmh. Et je suis contente de retrouver tous ceux qui nous écoutent.
0: Oui,
1: et
0: moi aussi.
1: J'espère que c'est de même pour eux.
0: Mmh, oui.
1: Voilà. Alors on va passer une super après-midi en avec de la belle musique comme d'habitude.
0: Oui.
1: Ouais. C'est tout ce que tu dis, oui.
0: J'ai avec, rien à dire maintenant.
1: Avec Véronique, on a la réponse. Et je vous pose la question, on a tout de suite la réponse.
0: Non.
1: Il n'y a que ça.
0: Non.
1: Alors je vous souhaite à tous et à tous une très bonne écoute en notre compagnie et je vous dis à tout de suite.
0: À 17h15, nos informations locales et régionales. À 17h30, nous débuterons vos messages, si vous le souhaitez, au 03 87 92 99 99.

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à Satavol ou encore par courrier électronique à accueil@ccas-saint-avol.fr. La municipalité de Saint-Avol soutient la musique et organise cette année encore les estivales du kiosque en proposant un concert gratuit tous les dimanches de 16h à 18h. La musique s'installe au parc municipal de Saint-Avol. Il y en a pour tous les goûts. Les années 60, 70, 80, pop, rock, jazz, variétés françaises et internationales, blues, chansons et anecdotes. Venez en famille écouter les plus belles mélodies et battre la mesure au rythme des tempos les plus variés. Boissons et restauration sur place. Contact presse Madame Séminator Valérie au 03 87 91 90 89 03 87 91 90 89. L'ABS CVA organise pour la troisième fois un séjour en Bavière, Berchtesgadenland, du 6 au 12 septembre 2026, dans un hôtel 3 étoiles bien situé avec animation musicale tous les soirs. Croisière sur le Königssee jusqu'à la presqu'île de Saint-Bartholomé, montée au Kelsteinhaus, appelé Nid d'Aigle, une journée à Salzbourg, un concert musical, visite de la célèbre ville de Bad Reichenthal, thermale, etc. Reste quelques places pour Berlin du 16 au 21 août 2026. Du 7 au 11 décembre, marché de Noël à Dresden avec visite des alentours, Meissen, Opéra. Paris, du 2 au 4 octobre, visite du musée des arts forains, croisière sur la Seine, Notre-Dame, etc. Pour 2027, voyage en Laponie avec départ à l'aéroport de Metz-Nancy, inscription en cours. Renseignements auprès du président Robert Willem au 06 73 28 15 41 au 06 73 28 15 41 ou willem.robert

L'association Euro 2000 et l'ASL organisent leur traditionnel marché aux puces réservé aux particuliers le dimanche 16 août à Leyvillers lors de la fête foraine du village. Les exposants peuvent s'inscrire au tarif de 1 euro le mètre linéaire en réservant par chèque ou à 1,50€ le mètre linéaire le jour même et le véhicule reste avec le stand. L'entrée est gratuite pour les visiteurs. Buvettes, restauration seront assurées par l'organisateur. Pour toute information, contactez M. Dimitri Muller au 06 72 46 00 82 ou 06 72 46 00 82.

des 40 ans de l'harmonie de Saint-Avold, le samedi 3 octobre 2026 à 20h. La billetterie sera ouverte tous les lundis, mercredis et vendredis à partir du 27 juillet 2026 au Centre culturel de Saint-Avold, de 14h à 17h, au tarif unique de 10 euros.

Ville organise un vide-grenier le dimanche 23 août 2026. Le prix d'emplacement est fixé à 8 euros les 5 mètres. Les exposants seront accueillis à partir de 6 heures. Pour vous inscrire, les personnes à contacter sont Madame Trottin Béatrice au 06 52 42 29 11 ou Prague Alain au 06 85 98 25 72. Petite restauration sur place, saucisses, merguez, schwenk, boissons et café-gâteau.

0: Ceci met fin aux informations locales et régionales de Radio Sanabor.
1: Et vous retrouverez ces mêmes informations demain matin vers 9h30 avec Erika Matin Bonheur.
2: Voilà, et si vous voulez nous appeler, il suffit de composer le 03 87 92
1: 99 99.
2: Voilà. T'as rien, t'as déjà des messages.
1: Oui, je vais chercher les chansons.
2: D'accord. Ben, en attendant, on va rendre un tout petit hommage à un compositeur, chanteur, interprète. Et je ne sais pas en quelle année il nous a quittés, mais je peux vous dire que c'est un 2 août. Mm-hmm. C'est le fameux Michel Berger.
1: Oui.
2: Alors on va lui rendre un petit hommage et il va nous interpréter Voyou, Voyou. Alors je vous souhaite à tous et à toutes une très bonne écoute.

Et à 17h37, nous démarrons vos messages aux chansons à la demande. Et c'est Franck de Besançon qui a souhaité écouter une chanson. Merci Franck, une bonne soirée, une bonne semaine à vous. Et vous nous avez demandé une chanson d'Eddie Mitchell. Et j'ai choisi Pauvre Baby Doll.

Et c'est Yves de Merlebach qui s'est souhaité une chanson d'Alain Barrière. Merci Yves de l'appel, une bonne soirée, une bonne semaine à vous. Et on va écouter « Elle était si jolie ».

Et c'est pour souhaiter une bonne fin d'après-midi à Marianne de Belleroche, à Sidonie, à Toura de Saint-Nabord, et ceci vient de la part de Irène de Diblin. Merci Irène, une bonne soirée, une bonne semaine à vous. Et on va écouter la chanson d'Alexandra que vous avez choisie avec cette très jolie chanson, Sinsour.

Une bonne fin d'après-midi est souhaitée, une bonne fin de journée plutôt est souhaitée à toutes les personnes qui sont seules ou malades. C'est également pour le duo, pour toute l'équipe d'animation. Et ceci vient de la part de Christiane de Morsbach. Merci Christiane, une bonne soirée, une bonne semaine à vous. Et on va écouter la chanson de Georges Hamel avec Une fleur à ma boutonnière.

Et c'est pour souhaiter une bonne après-midi à sa femme Mélodie, c'est également pour sa sœur Séverine, pour mamie Jeannette, pour le duo de cet après-midi, et ceci vient de la part de Alain. Merci Alain, une bonne soirée, une bonne semaine à vous. Et on va écouter une chanson de Frédéric François avec Bellissima.

Et c'est Josie qui a souhaité écouter une chanson de Peta Maffay. Merci à vous, une bonne soirée, une bonne semaine. Et on va écouter la chanson « Doux ».

Et c'est pour souhaiter une bonne semaine au duo de cet après-midi, également à toute l'équipe d'animation. Et ceci vient de la part de Jean. Merci Jean, une bonne soirée, une bonne semaine à vous également. Et on va écouter David Alexandre Winter avec Oh Lady Mary.

Et c'est pour souhaiter une bonne soirée à son mari Lionel. C'est également pour toute l'équipe d'animation, sans oublier le duo de cet après-midi. Et ceci vient à part de Angélique de Kreuzwald. Merci Angélique, une bonne soirée, une bonne semaine à vous. Et vous nous avez demandé une chanson de Georges Moustaki. Et on n'a pas grand-chose de ce chanteur, alors on a choisi le Métèque.

0: Dans quelques secondes, il sera 19h. Alors, si vous êtes à table ou si vous allez passer à table, Jacques et moi-même, nous vous souhaitons un très bon appétit. Vous êtes toujours en compagnie de Véronique et Jacques dans l'émission Du Bonheur en Musique, et ceci jusqu'à 20h. Et si vous voulez encore écouter une chanson ou un message à passer, vous pouvez toujours nous téléphoner au 03 87 92
1: 99 99.
0: Voilà, encore pour une demi-heure, on peut appeler.
1: Voilà, et puis on arrête les messages à 19h30.
0: Voilà. Et si vous êtes en vacances, ben encore de très bonnes vacances et une bonne route si vous êtes donc sur la route des vacances, pourquoi pas.
1: Oui, bien sûr, on ne sait jamais. Ouais. Il y en a qui partent, il y en a qui viennent maintenant.
0: Oui, il y en a qui reviennent. Oui.
1: Nous, on n'est pas encore partis.
0: Non, nous, on ne partira pas.
1: Ça y est. Tout de suite, ça, quasi.
0: Non. Tu
1: alors,
0: restes
1: en attendant,
0: ici.
1: On va écouter une très belle chanson de 1976, on va dire. Tu ne sais pas, toi?
0: Non, ben, je ne sais pas, non.
1: 1976.
0: Je ne sais pas. Il y a eu plein de chansons en 1976.
1: Ben, on va partir là-bas et puis on va revenir, ne vous inquiétez pas. Et ça sera une chanson de Noam.
0: Ah.
1: Tu connais?
0: Oui, oui.
1: Oui.
0: Mais je ne sais pas
1: laquelle.
0: Je ne sais pas. Goldorak.
1: Lollipop.
0: Goldorak.
1: Goldorak, ça y est. Ce n'est pas parce que j'ai mis Bécassine, c'est ma cousine, que ça y est, mais Goldorak.
0: Je
1: ne
0: sais pas, je ne sais pas.
1: Si, elle a chanté quand même Lollipop.
0: Ah, Lollipop, oui, oui, c'est vrai, oui.
1: C'était en 1976. Je rigole. Mais, écoute, c'est un jour, je tournerai avec ces trucs-là, moi, je vais te dire. Hein. Et moi, j'ai plein de trucs de dessins animés. Hein. Et t'en as aussi, d'ailleurs. Et oh, c'est pas moi qui ai les douches, quoi. Hein.
0: Oui, je sais.
1: D'accord. Moi, j'ai les Dorothée, les Chantalium et Chantal et Douche, quoi. D'accord. Ça, il faut aussi dire.
0: J'ai aussi du Dorothée.
1: Elle a aussi du Dorothée. Bon, ben, on va écouter Noam avec Lollipop. Bonne écoute à tous et à toutes.

0: Il est 19h57 et c'est ainsi que s'achève cette émission du Bonheur en musique présentée depuis 17h par Véronique et Jacques. Voilà, nous on va te retrouver Jacques la semaine prochaine.
1: Eh ben dimanche prochain à la même heure.
0: Oui. Voilà, alors nous vous remercions pour vos appels, pour votre gentillesse, pour votre fidélité à notre station tout au long de la semaine. Et à présent, nous allons vous laisser en compagnie du non-stop jusqu'à demain matin à 8h, heure à laquelle vous retrouverez Erika dans son émission Matin Bonheur. De 12h à 14h, le non-stop. De 14h à 17h, Marianne, les délices de la musique. De 17h à 20h, Robert, en remplacement de Bogdan, détente sur RSN. Et à 20h, le non-stop jusqu'au mardi matin à 8h, heure à laquelle vous retrouverez Alain dans son émission Réveil Matin.
1: Voilà, alors j'espère que notre compagnie vous a... Vous étiez satisfait de notre compagnie.
0: Oui.
1: Et que tout... Couvrez-vous, comment dire ça? Ben, faites attention parce que la chaleur, apparemment, ça revient.
0: Oui.
1: C'est la quatrième. Feu de forêt, il y en a plein.
0: Oui. Oui.
1: Il y en a énormément de feux de forêt.
0: Oui, alors, c'est vrai, c'est vrai.
1: Faites attention à tout, jeter les mégots et ci et ça.
0: Oui, oui, c'est vrai.
1: Bon.
0: Et alors, merci aux pompiers de...
1: Oui, ça, il faut les remercier parce qu'il y a un grand courage derrière quand même. Hein. Mmh. Ben, t'as vu comment ça se passe. Hein.
0: Oui, oui, à la télé, on a vu. Oui.
1: C'est affreux. Mmh. Les gens qui perdent tout et ci et ça.
0: Oui.
1: Bon, ben, j'espère que notre compagnie vous a aussi plu. Et je vous dis à bientôt et dimanche prochain, 17h. Prenez soin de vous, buvez beaucoup d'eau.
0: Oui, surtout.
1: Faites pas comme moi.
0: Comment?
1: J'ai dit, faites pas comme moi.
0: Non.
1: Moi, j'avais de l'autre sens.
0: Ah. Non, non.
1: Bah oui,
0: non,
1: bah attends, oui.
0: Non.
1: On dit boire, bah oui, mais bon.
0: Non, il faut pas.
1: Non, faut pas abuser parce qu'il y a quand même le. Moi, oui, parce que je ne prends plus le volant. Je sais que je ne prends plus le volant.
0: Oui, là, oui, mais bon,
1: là,
0: il fait quand
1: là,
0: même
1: oui.
0: Trop chaud.
1: Mais autrement, non. Autrement, si je prends le volant, non.
0: Oui,
1: je
0: oui,
1: regrette.
0: Non.
1: Là, il ne faut pas abuser non plus. Hein.
0: Voilà.
1: Alors, à dimanche prochain, prenez soin de vous.
0: Et encore de bonnes vacances.
1: Et encore de bonnes vacances. Et bonnes vacances à ceux-là qui vont partir. Et bonne rentrée à ceux-là qui rentrent aussi.
0: Oui, il y en a beaucoup qui rentrent déjà. Oui.
1: Voilà.
0: Les juilletistes, ils rentrent.
1: Exactement. Et ben, je vous dis à bientôt, dimanche prochain. Bisous à toutes, bisous à tous et prenez soin de vous.
0: Bisous à dimanche.
1: Et à dimanche.

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